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2: Charlie, qu'est-ce que tu fous là?
3: Hey Clémentine, ça va?
2: Ouais, tu viens prendre un café?
3: Ah non, vraiment, je m'excuse, là, vraiment, je peux pas, Clémentine.
2: 5 minutes, t'as bien 5 minutes.
3: Non, vraiment, je suis hyper pressée, tu m'excuses.